0: très belle sous le signe de l'amour, comme on vient de le dire. On s'écoute tout de suite. Maudit.
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crois bien que c'était dans le midi. J'en suis plus trop sûr maintenant. Y'avait la plage, y'avait la mer et les poissons dedans.